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0: c'est que je me rappelle plus, je les ai mis.
1: Oh! balle.
2: Attends, vous avez 6 kilos.
3: Ah non, il n'y a pas 6, ah non, il y a pas.
2: Non, madame, madame. Ah non, il y a

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